0: Il est 2h.
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0: Il est 3h.
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0: 4 heures.
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0: Le breton est-il ma langue maternelle? Non. Je suis né à Nantes où on ne le parle pas. Et d'ailleurs, suis-je même breton? Vraiment, je le crois. Mais de plus race. Oh, qu'en sais-je? Et qu'importe? Séparatiste? Autonomiste? Régionaliste? Tout cela, rien de cela. Au-delà. Mais alors, vous ne comprenez plus. Qu'appelons-nous être breton? Et d'abord, pourquoi l'être?
1: Français d'état civil, je suis nommé français. J'assume à chaque instant ma situation de français. Mon appartenance à la Bretagne n'est en revanche qu'une qualité facultative que je puis parfaitement renier ou méconnaître. 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J'ai longtemps ignoré que j'étais breton.
0: 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Si tous les Bretons la perdent, elle cesse absolument d'être.
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0: est 5h.
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Au début de la bataille, plus d'un homme, d'une femme ou d'un enfant avait quitté travail, mari et jeu. 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Son bras raidi en lassant toujours le réverbère. 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Peut-être rentrant hâte à la maison en entendant la fusillade, mais pas assez vite. Sur son corsage blanc brillant, une tache pourpre de mort s'étendant en plein milieu du dos. 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Oh, je sais cela. Mais l'Irlande avait besoin de vous tout de même, et d'autres mourront encore avant que l'Irlande ne soit libre.

0: Il est 6 heures.
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Le breton est-il ma langue maternelle? Non. Je suis né à Nantes où on ne le parle pas. Suis-je même breton? Vraiment, je le crois, mais de pure race. Qu'en sais-je et qu'importe? Séparatiste? Autonomiste? Régionaliste? Oui et non. Différent. Mais alors vous ne comprenez plus. 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J'assume à chaque instant ma situation de français. Mon appartenance à la Bretagne n'est en revanche qu'une qualité facultative que je puis parfaitement renier ou méconnaître. Je l'ai d'ailleurs fait, j'ai longtemps ignoré que j'étais breton. 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Seront-ils bretons? Nul ne le sait. 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

0: Il est 7 heures. 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

0: Il est 8 heures. 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

0: Il est 9h. 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

0: Il est 11h. 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

0: Il est midi. 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
2: Bonjour, pas moins de 37 départements sont en vigilance rouge canicule aujourd'hui, 46 en orange. Les maximales en journée seront comprises entre 38 et 41 degrés pour les départements en vigilance rouge. L'épisode de chaleur doit se prolonger au moins jusqu'en milieu de semaine prochaine selon Météo France. De nombreux incendies continuent de se déclarer dans l'Hexagone comme près de Saint-Raphaël dans le Var ou de Fontainebleau en Seine-et-Marne. Plus de 25 000 hectares ont brûlé depuis le début de l'année selon la sécurité civile. Laurent Nunez a annoncé l'interpellation d'une trentaine de personnes suspectées d'être liées à des départs de feu. Ces interpellations se sont déroulées dans 22 départements répartis dans une dizaine de régions. On en compte le plus en Occitanie et en Auvergne-Rhône-Alpes. Un tiers des 32 personnes interpellées sont mineures. Certaines ont été présentées à un juge pour enfants. Près de 150 personnes se sont rassemblées hier devant la mairie de Tarnos dans les Landes en soutien aux familles des enfants concernés par les accusations de violences sexuelles qui secouent la commune. Un animateur du centre de loisirs a été mis en examen pour viol et agression sexuelle sur mineurs et placé en détention provisoire. Une manifestation a eu lieu hier à cheval entre le Nord et le Pas-de-Calais dans le village d'Oisil-Verger qui doit accueillir une future écluse pour contester le projet du canal Seine-Nord-Europe. Il est censé créer d'ici 2032 une liaison fluviale à grand gabarit pour faciliter le transport de marchandises entre la région parisienne et les grands ports de la mer du Nord. Mais ses opposants dénoncent la flambée des coûts et des conséquences environnementales. C'est la fin de ce flash, une très bonne journée à notre écoute.
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2: Bonjour, le rétrosport de la semaine, football Coupe du Monde, 4 ans après une demi-finale victorieuse au Qatar, l'équipe de France retrouvait le Maroc, cette fois en quart, jeudi à Boston, des Lions de l'Atlas qui ont résisté une mi-temps, mais les hommes de Didier Deschamps ont fini par faire logiquement la différence grâce à des buts de Mbappé et Dembélé, vainqueurs 2-0, donc les Bleus disputeront une troisième demi-finale de Coupe du Monde consécutive, mardi 14 juillet à 21h, heure de Paris, ce sera à Dallas, face à l'Espagne, une revanche de l'Euro 2024. Kylian Mbappé a vivement réagi lundi aux propos de la sénatrice paraguayenne Céleste Amarilla qui a notamment déclaré que le joueur n'a même pas appris à écrire et qu'au lieu de lait maternel, il têtait des noix de coco. « Vous êtes une femme méprisable et indigne de sa fonction », lui a rétorqué l'attaquant des Bleus. Le parquet de Paris a par ailleurs ouvert une enquête pour un joueur public aggravé par le fait qu'elle est prononcée en raison de l'origine, l'ethnie, la nation, la race ou la religion, ainsi que pour provocation publique à la haine ou à la violence. Tennis Wimbledon, le numéro 1 mondial Jannik Sinner a éliminé vendredi le Serbe Novak Djokovic en demi-finale. Le tenant du titre italien tentera ce dimanche de réaliser le doublé contre l'Allemand Alexander Zverev, qualifié plus tôt vendredi face à Arthur Ferry. L'équipe de France de basketball a idéalement bouclé à Pau lundi soir le tour préliminaire des qualifications au Mondial 2027 par une écrasante victoire contre la Finlande. 98-69. Le rendez-vous de septembre 2027 est encore loin, mais les Bleus l'aperçoivent déjà mi-parcours du chemin qualificatif, puisqu'ils aborderont avec 5 victoires et une seule défaite le tour principal à la fin août. Une page d'histoire qui se tourne, le Comité international olympique a annoncé mardi dernier retirer le combiné nordique du programme olympique dès les prochains Jeux d'hiver de 2030 au profit du freeride et du patinage synchronisé. La discipline avait intégré le programme olympique dès la première édition des Jeux d'hiver à Chamonix en 1924. Rugby enfin, grâce à leur victoire sur l'Australie 34-29, les Bleuets ont entériné mardi leur qualification en demi-finale du mondial U20. Lundi prochain, ils défieront les Néo-Zélandais pour une place en finale. C'est la fin de cette rétrosport. Une très bonne journée à toutes et à tous.
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9: Bonjour à tous. Qui est en demi-finale ? L'Angleterre après sa victoire 2-1 contre la Norvège hier à Miami. Jude Bellingham a marqué les deux buts anglais, répondant à l'ouverture du score norvégienne signée Andreas Schjelderup, avant de sceller le sort des siens en prolongation à la 93e minute. L'Argentine complète le tableau après son succès 1-0 face à la Suisse à Kansas City, grâce à un but à la 64e minute qui a éliminé les Helvètes. Les deux nations rejoignent ainsi la France et l'Espagne, déjà qualifiées. Le programme des demi-finales est désormais connu. France-Espagne ce mardi 14 juillet à 21h au stade AT&T d'Arlington, puis Angleterre-Argentine le lendemain à la même heure à New Jersey. Les Bleus viseront une nouvelle finale, tandis que Bellingham et Messi s'affronteront pour une place en finale. La compétition marque une pause aujourd'hui et demain avant de reprendre mardi soir. La suite à suivre, belle écoute.
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11: Bonjour à tous. Aujourd'hui, gros plan sur Ralf Schumacher. Né en 1975 en Allemagne, Ralf Schumacher est un ancien pilote de Formule 1, frère cadet du célèbre Michael Schumacher. Dès son plus jeune âge, Ralf baigne dans le monde du sport automobile, influencé notamment par la carrière de son frère aîné. Il commence sa carrière en karting à 3 ans. Devenu pilote de Formule 3, ses talents lui permettent rapidement de remporter plusieurs championnats nationaux. En 1995, il finit à la 3e place du championnat d'Allemagne de Formule 3, avant de gagner la même année le Grand Prix de Macao de Formule 3. Après un an passé au Japon, où il remporte en 96 le championnat de Formula Nippon, Ralf fait ses débuts en Formule 1 en 1997 avec l'écurie Jordan. Lors de sa première saison, et malgré sa victoire lors du Grand Prix d'Argentine, sa présence dans le championnat est remise en cause par de nombreux observateurs. En 1999, il rejoint l'écurie Williams et connaît ses plus grands succès. Sixième du classement des pilotes, Ralf Schumacher monte également à 3 reprises sur le podium. Des statistiques que le pilote égale de nouveau en 2000 en remportant 3 grands prix. Malgré une victoire au Grand Prix de Malaisie en 2002, durant les années qui suivent, les résultats de Ralf Schumacher ne progressent plus. En 2005, le pilote quitte Williams pour rejoindre l'écurie Toyota. Si les débuts sont prometteurs, il ne parvient pas à reproduire ses succès passés et quitte la Formule 1 en 2007. Le pilote se tourne alors vers le championnat de tourisme allemand DTM, où il court de 2008 à 2012. Bien qu'il ne remporte pas de titre, sa participation à cette compétition renforce sa polyvalence. Parallèlement à sa carrière de pilote, Ralf Schumacher s'implique dans la gestion et le développement des jeunes talents en sport automobile. Il fonde sa propre équipe de karting qui forme de nombreux jeunes pilotes prometteurs. En 2024, il est également un consultant respecté pour la chaîne de télévision Sky Sport Allemagne. Côté vie privée, Ralf Schumacher se marie avec Cora Brinkmann depuis 2001. Le couple a un fils, David Schumacher, pilote automobile lui aussi, né en octobre 2001. Il divorce en 2015 et le 14 juillet 2024, Ralf Schumacher fait son coming out sur Instagram en postant une photo aux côtés d'Étienne, son compagnon depuis 2 ans. On se retrouve très vite avec d'autres infos.
12: Bonjour à tous, Tim Merlier frappe encore. Le Belge de la Soudal Quickstep s'impose hier à Bergerac, sa 2e victoire consécutive au sprint. Alors côté général, rien ne bouge, Pogacar garde le maillot jaune, 2 minutes 42 devant Vingegaard. A noter, l'étape du jour, Malmort-Ussel a été raccourcie de 30 km à cause de la canicule en Corrèze. Et hier, Liam Slok, dernier escapé de l'échappée, a tenu jusqu'à 1,5 km de la ligne avant d'être repris par le peloton, mais son audace lui vaut le titre de combatif du jour. Demain, première journée de repos à Aurillac avant la reprise mardi entre Aurillac et Le Luron. Belle écoute.
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15: La météo pour ce dimanche 12 juillet, toujours un grand soleil et la canicule qui continue en France, avec des températures pour ce dimanche matin de 18 degrés pour Cherbourg, 20 degrés à Lille, 21 pour Brest et Strasbourg, 23 degrés pour Lyon, Toulouse et Paris, 24 degrés pour Ajaccio, Nice, Biarritz et Bordeaux. Et pour ce dimanche après-midi, entre 33 et 38 degrés sur une moitié nord, il fera 33 degrés en Bretagne et sur les Hauts-de-France, 34 sur le Grand Est, 36 sur la région Île-de-France, 38 degrés sur le centre Val-de-Loire. Dans la moitié sud, entre 30 et 41 degrés, il fera 30 degrés en Corse, 37 degrés sur la vallée du Rhône, 39 sur l'Occitanie, entre 36 et 41 degrés sur la Nouvelle-Aquitaine.
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0: Il est 13h. 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

Bonjour à vous toutes et à vous tous, c'est Manu pour La Note en chantant. La Note en chantant, votre rendez-vous avec la chanson française, un rendez-vous une fois par mois sur votre radio. Alors n'hésitez pas à passer votre soirée avec les plus grandes voix de la chanson française. Émission du mois de juin, émission printanière. Non, on va terminer le printemps et on va entamer tout simplement l'été, puisque le mois de juin, vous le savez, notamment le 21 juin, c'est l'été, c'est aussi la fête de la musique. Pour cette émission de ce mois-ci, c'est la 101e, pour votre information, je vous propose, il n'y a pas de thème principalement, mais je vous propose de commencer par un titre que vous entendez régulièrement à la télé, peut-être à la radio aussi, sur certaines périphériques, tout simplement Copain Copain, un titre de 1958, c'est Georges Guettari, il est accompagné bien sûr avec notre régional de l'étape, André Rimbourg, Bonville tout simplement. Je vous propose donc d'écouter ce titre repris dans des publicités.

0: Voici pour ce premier titre pour les années 50. Et bon, bah, on va rester tout simplement dans les années 50. Ça va être presque un thème. Hein. Oui, on peut le dire. Allez, c'est un thème, hein, même s'il n'y a pas un thème bien précis pour ce programme musical de fête de la musique de l'été, cette fin de printemps aussi. Hein, on peut le dire. Je vous propose donc de faire tout le programme avec les 15 autres titres à venir des années 50. Voilà. Alors, pour ce programme, vous allez pouvoir entendre du soufflet, de la gratte, des cymbales. Il y aura même un air brésilien, mais aussi une fausse note sur le dernier titre. Je vous en dis pas plus. Il y aura quelques mots en anglais. Mais bon, ça passe, hein. Ni vu, ni connu. Pour commencer et continuer justement ce deuxième titre qui arrive, Georges Brassens avec ce titre de 1956, Auprès de mon arbre. 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
1: Voici pour Georges Brassens auprès de mon arbre et je vous propose de continuer avec un titre, je dirais local en ce qui me concerne, Les Amoureux du Havre. Voici Eddie Constantine sur vos antennes.

Les amoureux du Havre, un titre aussi par repris et chanté en même temps dans la même année par une autre chanteuse de mémoire, si je ne me trompe pas, Colette Renard. Voilà. Pour la suite, ça va vous rappeler certainement un film puisque ça avait été repris dans Les Visiteurs numéro 2. Voici les Scooby-Doo avec Sacha Distel. Manu sur Radio Trad Grand Est.

La musique, des balades, on fera un tour en Méditerranée tout à l'heure, mais pour l'heure, je vous propose ce titre qui va vous rappeler certainement votre jeunesse. On n'a pas tous les jours 20 ans, c'est interprété par Jacques Lantier.

0: Jacques Lanty, avec On n'a pas tous les jours 20 ans, quoique dans la tête, on garde ses 20 ans, hein. On n'hésite pas. Pour la suite, direction les airs, avec les Chevaliers du Ciel, Luis Mariano, pour cette belle interprétation. 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

Un peu plus léger, un peu plus festif aussi. Kourou Koukoukou, 1957, c'est interprété certainement, vous l'avez reconnu, par Dario Moreno. Vous écoutez La Note en chantant, le numéro 101 du mois de juin.

continue notre programme qui arrive à la moitié déjà. Et oui, le temps passe si vite. Une heure, c'est vite passé. Hein. Vous êtes avec Manu pour la note en chantant, émission du mois de juin. Et pour ce programme, on continue avec Mouloudji pour ce titre de 1950, Rue de Lappe.

rue de Lap par Mologi et je vous propose un panier rempli de fruits, de fraises notamment, un titre interprété par Pierre Perret, de très belle voix, une très belle voix, une chanson bien sûr à texte comme beaucoup de chansons dans les années 50. Voici « Je t'envoie des fraises ». Alors bon appétit. 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

Une chanson un peu plus triste pour la suite, pour continuer ce programme musical. Edith Piaf pour ce titre avec ce soleil.

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0: De la musique, du soufflet, de la gratte, oui, des cymbales aussi, un peu de tout. Ce qui fait de la musique avec des belles voix posées dessus. Je vous propose de continuer avec Colette Renard. Ça, c'est de la musique. 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
1: Allez, encore une voix féminine. Après Colette Renard, c'est Lynn Renaud, celle qui était d'une heure, hein, et qui est toujours d'une heure, hein, donc à l'Echti, tout le monde le sait. Je vous propose, parmi tout son répertoire de meneuse de revue, entre autres, ça, c'est de la musique, on vient de l'écouter, mais voici du soleil, le soleil sur l'horizon.

du soleil sur l'horizon, peut-être sur la mer méditerranéenne, mais bien sûr, là, je ne peux pas faire autrement que vous passer le Corse, notre Corse national, bien sûr. Tino Rossi, en 1956, il nous interprétait cette très très belle chanson Méditerranée. La note en chantant sur Radio Trad Grand Est.

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Nous arrivons déjà à la fin, et oui, la fin de cette émission du mois de juin. J'espère que le programme musical vous plaît, que vous vous laissez bercer par ces chansons entraînantes pour continuer, quasiment terminer la musique, l'émission. Voici Henri Salvador avec « Ciel de Paris ».

Ciel de Paris, pour pratiquement conclure cette émission, puisque le dernier titre arrive, c'est tout de suite sur votre radio. Charles Trenet, je vous ai parlé de fausses notes, hein, vous allez vraiment les entendre. Le jardin extraordinaire. Vous écoutez le numéro 101 de l'émission La Note en chantant du mois de juin.

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1: Voici pour Charles Trenet, et c'est quelques fausses notes, puisque oui, il y avait quelques reprises en anglais. Le jardin extraordinaire, que de souvenirs sur votre radio.

générique qui me permet de vous rappeler l'ensemble de ce programme musical, de cette émission La Note en chantant du mois de juin. C'est la 101e, je vous le rappelle. Et nous avons commencé par Georges Guettari avec Copain Copain, Georges Brassens Auprès de mon arbre, Eddy Constantine Les Amoureux du Havre, Sacha Distel avec Scooby-Doo, Jacques Lantier On n'a pas tous les jours 20 ans, Luis Mariano avec Les Chevaliers du Ciel, Dario Moreno avec Coucou Roucoucou, Mouloudji avec Rue de Lappe, Pierre Perret avec Si je t'envoie des fraises, Edith Piaf avec Ce soleil, Georgette Plana avec Le dénicheur, Colette Renard qui nous a interprété Ça c'est de la musique, Lynn Renaud, Le soleil sur l'horizon, Tino Rossi avec Méditerranée, Henri Salvador, Ciel de Paris, et pour conclure, c'était Charles Trenet, Le jardin extraordinaire.

Voici pour cette émission, à retrouver prochainement en podcast sur la page Facebook de l'émission. Et pour rappel, vous allez aussi pouvoir retrouver la playlist et l'ensemble des autres playlists d'ailleurs sur la page Facebook de l'émission. N'hésitez pas à liker et à vous abonner à cette page, tout simplement @lanoteenchantante dans votre moteur de recherche. Je vous souhaite une belle continuité à l'écoute des programmes, la suite qui arrive. Pour l'heure, il est temps pour moi de laisser la place. C'était l'émission printanière ? Non, c'était l'émission estivale pour ce début d'été 2026. L'émission, on se retrouve tout simplement le mois prochain. Il n'y a pas de vacances pour l'émission, donc au mois de juillet, mois d'août, et on continue bien sûr pour la rentrée au mois de septembre. L'émission continue, donc restez fidèles à l'écoute. C'était Manu. Allez, cette fois-ci, je tire la révérence. Ciao, bye bye.

au-delà des mers et des océans lointains, aiment à voler les oiseaux. Et parmi tous ces oiseaux, il en est un si merveilleux que les hommes décidèrent de voler son nom pour un de leurs plus fiers bateaux. Cet oiseau, c'est le goéland.

0: Il est 15h. 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
2: Bonjour, Météo France place 24 départements en vigilance rouge canicule à partir de midi contre 9 hier. Par ailleurs, 59 seront en alerte orange. La valeur la plus élevée hier a été relevée à 5 ohms d'Olt dans l'Aveyron avec 41,4 degrés. A noter que Météo France a aussi relevé 36,4 à Quimper dans le Finistère et 40,2 degrés à Prémery dans la Nièvre. Des valeurs inédites pour un mois de juillet. Un homme a été placé en garde à vue car il est soupçonné d'être l'origine de l'incendie survenu jeudi à Perpignan, âgé de 49 ans. Il a été interpellé jeudi vers 17h, quelques heures après le début du sinistre. Attention sur les routes, la journée est classée noire par bison futé dans le sens des départs en Auvergne-Rhône-Alpes, dans le nord et le Grand Ouest et en rouge dans les autres régions. Les axes desservant le quart nord-ouest, la côte atlantique, la région Auvergne-Rhône-Alpes et l'arc méditerranéen seront particulièrement sollicités entre le début de l'après-midi et le milieu de soirée. La répression des fraudes a annoncé la fin de la pratique de la compagnie aérienne Volotea qui modifiait le prix du billet après achat. Depuis la mi-mars, elle appliquait ce qu'elle appelait un engagement de voyage équitable qui lui permettait d'ajuster le prix de ses billets après paiement à la hausse ou à la baisse en fonction du cours du pétrole. Cette pratique commerciale est interdite selon la répression des fraudes. Un homme de 28 ans lié à l'ultra-gauche radicale violente a été mis en examen. Il est soupçonné d'avoir voulu projeter une attaque contre les forces de l'ordre. La perquisition du domicile du jeune homme dans l'Essonne a révélé la présence de manifestes politiques et de tutoriels pour fabriquer des armes artisanales. C'est la fin de ce flash, une très bonne journée à notre écoute. Bonjour, le rétrosport de la semaine, football Coupe du Monde, 4 ans après une demi-finale victorieuse au Qatar, l'équipe de France retrouvait le Maroc, cette fois en quart, jeudi à Boston, des Lions de l'Atlas qui ont résisté une mi-temps, mais les hommes de Didier Deschamps ont fini par faire logiquement la différence grâce à des buts de Mbappé et Dembélé, vainqueur 2-0, donc les Bleus disputeront une troisième demi-finale de Coupe du Monde consécutive, mardi 14 juillet à 21h, heure de Paris, ce sera à Dallas, face à l'Espagne, une revanche de l'Euro 2024. Kylian Mbappé a vivement réagi lundi aux propos de la sénatrice paraguayenne Céleste Amarilla qui a notamment déclaré que le joueur n'a même pas appris à écrire et qu'au lieu de lait maternel, il têtait des noix de coco. « Vous êtes une femme méprisable et indigne de sa fonction », lui a rétorqué l'attaquant des Bleus. Le parquet de Paris a par ailleurs ouvert une enquête pour un joueur public aggravé par le fait qu'elle est prononcée en raison de l'origine, l'ethnie, la nation, la race ou la religion ainsi que pour provocation publique à la haine ou à la violence. Tennis Wimbledon, le numéro 1 mondial Jannik Sinner a éliminé vendredi le Serbe Novak Djokovic en demi-finale. Le tenant du titre italien tentera ce dimanche de réaliser le doublé contre l'Allemand Alexander Zverev, qualifié plus tôt vendredi face à Arthur Ferry. L'équipe de France de basketball a idéalement bouclé à Pau lundi soir le tour préliminaire des qualifications au mondial 2027 par une écrasante victoire contre la Finlande. 98-69. Le rendez-vous de septembre 2027 est encore loin, mais les Bleus l'aperçoivent déjà mi-parcours du chemin qualificatif, puisqu'ils aborderont avec 5 victoires et une seule défaite le tour principal à la fin août. Une page d'histoire qui se tourne, le Comité international olympique a annoncé mardi dernier retirer le combiné nordique du programme olympique dès les prochains Jeux d'hiver de 2030 au profit du freeride et du patinage synchronisé. La discipline avait intégré le programme olympique dès la première édition des Jeux d'hiver à Chamonix en 1924. Rugby enfin, grâce à leur victoire sur l'Australie 34-29, les Bleuets ont entériné mardi leur qualification en demi-finale du mondial U20. Lundi prochain, ils défieront les Néo-Zélandais pour une place en finale. C'est la fin de cette rétrosport. Une très bonne journée à toutes et à tous.
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3: La météo pour ce lundi 13 juillet, le temps reste ensoleillé et chaud sur une grande partie de la France, même si des orages commencent à arriver sur la façade atlantique. Les températures pour ce lundi matin, 20 degrés pour Lille, 21 degrés pour Strasbourg, 22 à Cherbourg et Brest, 24 degrés pour Paris, 24 également pour Toulouse et Nice, 25 pour Lyon et Ajaccio. Et pour ce lundi après-midi, entre 30 et 39 degrés sur une moitié nord, il fera 30 degrés en Bretagne, 32 sur les Hauts-de-France, 35 sur le Grand Est, 38 degrés en région parisienne, jusqu'à 39 voire 40 degrés sur le centre-val de Loire. Dans la moitié sud, comptez entre 29 et 39 degrés. Il fera 29 dans la région de Biarritz, 33 degrés sur Bordeaux et Nice, 33 également pour la Corse, 38 en Occitanie et 39 degrés sur la vallée du Rhône.
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5: Voici ma sélection télé pour ce dimanche 12 juillet avec ce soir sur TF1 Inestimable avec Eric Fraticelli, Philippe Corti et Didier Bourdon à 21h10. Sur France 2, Le sens de la famille, film avec Alexandra Lamy et Franck Dubosc. Sur France 3, Hudson et Rex, série canadienne inédite. Sur M6, Capital présenté par Julien Courbet au camping ou à la plage, mon confort à tout prix. Sur France 4, du théâtre Chers parents à 21h. Sur W9, Belle et Sébastien, nouvelle génération, film français, avec Michel Larocque notamment. Sur Gulli, la série MacGyver avec Richard Dean Anderson. Sur C-Star, Chicago Fire, série américaine à 21h10. Sur TF1, série film Connasse, Princesse des cœurs avec Camille Cotin. Sur Sister, le film 3 avec Brad Pitt. Enfin, sur RMC Life, la série Urgence avec Georges Clooney. Bon zapping!
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0: Il est 20h.
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Je vous invite à me suivre sur la grande île, à Madagascar, où nous attend Black Nadia, avec ce titre « Mon tour ». C'est spécialement pour vous qui venez juste de nous rejoindre, Black Nadia.

son vrai nom, Saint-Ville, mais vous le connaissez plus sur le pseudonyme de Kenny Haiti. Il a commencé sa carrière entre 2011 et 2013. Il a sorti son premier album en 2024, album Time to Shine. Il est avec Durkheim sur ce titre.

C'est un chanteur, compositeur et producteur cubain. Il nous offre ce Gracias por tanto. Bienvenue à vous, vous êtes dans Fréquence Tropique, c'est Harry Léon de Torres.

Alors c'est un chanteur, auteur, compositeur et interprète. Il est originaire de la Guadeloupe. Il a collaboré notamment avec des artistes tels que Bruno Perazzi, avec qui il a sorti le titre Ou pas nous vent. Et nous chantons en part Jim Rouvin.

Elle est née dans la région sud du Cameroun. Elle débute sa carrière professionnelle en 2011. Elle sort sa première chanson Moulema en 2018. En 2022, elle sort son single Le Feu. En 2023, un EP intitulé Essence. On l'écoute dans Pas de 3 sans moi. Voici Sandrine Danga. Elle est avec

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1: C'est un artiste guadeloupéen, hein. On le connaît dans le milieu du zouk avec quelques titres sortis dans les années 90, notamment Tiabella, Vous et moi. Il nous propose Tourner l'homme. Voici Fabrice Dorville.

C'est une chanteuse, rappeuse, auteure, compositrice, interprète. Elle est martiniquaise. Elle est née au La Montagne, donc en Martinique. Elle a été bercée dans le compas haïtien, la salsa, le reggae. Elle s'appelle Meryl. Elle nous interprète Champagne qui est

Il est d'origine polynésienne, il est né à Papeete. Il a fondé son groupe les Banjo Boys en 1968. Rappelez-vous de son titre Petite île sacrée. On le retrouve avec ce titre Fakatere Tere.

prenez l'album Tabou Blanc et vous trouverez Respecté. Alors, Mokalesezot et puis Espoir 2000. Alors, bienvenue à nos amis de la Côte d'Ivoire qui nous suivent.

Il est né à Saint-Martin, il remporte en 2007 en Guadeloupe la 5e édition du concours des Féliciens. Il rencontre des artistes tels que Tania Saint-Val, Ralph Tamar, Alain Cavé. Et de son album Oxygène, je vous ai extrait Petit Contrôle. On écoute

Elle s'appelle Tania Saint-Val, elle nous vient de la Guadeloupe. Sa carrière musicale débute en 1980 aux côtés de Georges Décimus et Patrick Saint-Éloi, entre autres. Elle publie son premier album solo en 1986. On l'écoute dans Déposer. Tania Saint-Val.

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1: Il est originaire de Sud Sauvage de La Réunion. Pour vous qui nous suivez en ce moment, c'est un petit bisou de Maïko. Et nous serons ensuite avec Big MJ.

Il a démarré sa carrière en 2009 et je profite de Big MJ pour faire un petit clin d'œil à tous nos amis de la grande île, à nos amis de Madagascar qui est à côté de nous, qui nous suivent, qui nous écoutent. Big MJ.

Elle a sorti entre autres l'album Frisson Sega, mais également le titre Jaloux. On prend toujours plaisir à l'écouter, c'est Segaël. Elle nous présente Bénédiction, Segaël.

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3: Il est musicien, chanteur, compositeur. Sa carrière a explosé avec le groupe Papache au milieu des années 80. Il a collaboré avec quelques artistes tels que Gary Virgal, Jacob Desvarieux et Cassav. Et nous sommes avec Ralph Condé.

Sheldon Baudsteiner, Stand der Brautner, Nummer 7.

0: Il est 23h. 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

0: Il est minuit.
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0: Il est 1h.
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0: arrête-les. Et là, et aussi les... Même les recettes de bonne maman.
1: Non.
0: Oh. Bon, d'accord. Même un tout petit peu ?

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0: Merci.
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0: C'est tout.
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0: Il est 2h.
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